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0: La météo pour ce mercredi 15 juillet, toujours un temps chaud, caniculaire à l'est sous un ciel nuageux et des orages vont circuler entre la Bretagne, le centre-val de Loire, la Bourgogne et la région Auvergne-Rhône-Alpes. Les températures pour ce mercredi matin, c'est 18 degrés annoncés à Cherbourg, 19 à Brest, 20 à Strasbourg, 21 pour Lille, 26 à Paris, 24 degrés pour Toulouse et Bordeaux, 24 également pour Ajaccio, Nice et Marseille. Et pour ce mercredi après-midi, entre 28 et 33 degrés sur une moitié nord, il fera 28 en Bretagne, 31 degrés sur l'Île-de-France, 30 degrés sur le Grand Est, dans la moitié sud, entre 27 et 38 degrés. Il fera 27 à 35 sur la Nouvelle-Aquitaine, 36 en Occitanie, 33 degrés sur la Corse, entre 29 et 32 sur la Méditerranée et 38 degrés sur l'Auvergne-Rhône-Alpes.
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1: Bonjour, football Coupe du Monde, c'est terminé. Les Bleus s'arrêtent en demi-finale, battus 2-0 par l'Espagne hier après une ouverture du score sur pénalty. L'équipe de France n'est jamais parvenue à emballer le match et à se montrer dangereuse. Elle jouera la troisième place dans le cadre de la petite finale, tandis que l'Espagne briguera une deuxième étoile contre l'Argentine ou l'Angleterre, qui s'affrontent ce mercredi soir. Mercato, le Fenerbahçe a annoncé hier l'arrivée de Mason Greenwood pour 4 ans, provenance de l'OM. Montant total de la transaction, 39 millions d'euros, dont une partie sera reversée à Manchester United. Cyclisme Tour de France, Tadej Pogacar a remporté hier sa troisième victoire d'étape dans cette édition 2026 en s'imposant en solitaire dans la station de ski du Lioran. Dans le massif central, il accentue encore son avance en tête du classement général. Deuxième de ce dernier, Jonas Vingegaard a terminé seulement 7e à 44 secondes. Tennis, Elsa Jacquemot retrouve ses sensations sur terre battue après avoir échoué d'entrée pour son retour sur la surface à Contrexéville. La 107e mondiale a connu une entame de tournoi à son avantage à Iași, en Roumanie. En effet, elle a su se sortir du piège tendu par Linca Dadina Amariei, locale de l'étape et issue des qualifications, avec ce succès 6-4, 7-6 en 2h10. Elsa Jacquemot rejoint les 8e de finale avec comme prochain adversaire sa compatriote Clara Burel, qui a pris le meilleur sur Varvara Lepchenko lundi. Par ailleurs, Hugo Gaston s'est incliné dès le premier tour du tournoi ATP de Bastad face à Daniel Altmaier. De son côté, Moïse Kouamé a chuté contre Nuno Borges, tête de série numéro 5. C'est la fin de ce Flash Sport, une très bonne journée à toutes et à tous.
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Je m'appelle Adora. Je suis la sœur de Musclor, la gardienne du palais du pouvoir. Lui, c'est Éclair, mon fidèle destrier. J'ai découvert un secret fabuleux le jour où j'ai brandi mon épée en disant « Par l'honneur du crâne ancestral !» Je détiens le pouvoir. Nous sommes peu nombreux à partager ce secret. Il y a entre autres Madame Raz et Serenia. Tous ensemble, nous luttons avec les rebelles pour chasser définitivement les forces diaboliques de Hordak.

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1: 18 novembre d'une année inintéressante, 20h03, salle commune du temple du Capricorne.
2: C'était du délire! Qu'est-ce que venaient faire ces drôles de gros types avec leurs haches sur le terrain d'Angelic Killer?
3: Je me suis faufilée dans les gradins des professeurs après le match. Bon, c'était pas si facile à cause de ma... corpulence, disons. Mais j'ai entendu Snap parler avec Dumbadawa. D'après eux, ça ne signifierait qu'une chose, que quelqu'un s'est échappé de la prison.
4: Mitton, t'as vu comme moi comment cette prison est impénétrable, et de toute manière, si ça avait vraiment eu lieu, on en aurait entendu parler.
5: Sirius Blackjack! Blackjack s'est échappé d'Impel Down! C'est dans le magazine de Taxoir!
4: Mon parrain? Mais c'est un malade ce mec, j'ai pas envie qu'il vienne gâcher ma scolarité.
2: Ah, d'après l'article, il serait sorti de là en rongeant les barreaux.
6: Man, ce type-là, c'est un kamikaze. Il va te retrouver et s'autodétruire comme Chaos dans Dragon Ball.
4: Hey, j'ai une idée. Je devrais utiliser la clé USB que tes frères m'ont refilée, Ewan. Ils disaient qu'il y avait un programme dessus avec la carte de Jobar et les personnes qui se déplacent en temps réel.
2: Ils auraient pu me la donner à moi, quand même. Maintenant, je comprends mieux pourquoi maman leur demandait d'arrêter de geeker au lieu de bosser.
4: Viens, on va dans notre chambre. Toi, Mitton, va dans la tienne, hein. Tu vas pas nous suivre, quand même.
3: Ah, je vois! Messieurs ne veulent pas que j'interfère dans leur plan idiot qui va mener Hachi à une mort certaine? Moi, je vais retourner dessiner mes yaoi. Et pour info, c'est fou les héros de mon manga!
4: Ah, c'est plutôt cool ça!
2: Hachi, le yaoi, c'est. Bon, laisse tomber, tu chercheras sur le net.
4: Bon, je lance l'application.
2: Tiens, branche ma souris, ce sera plus pratique.
4: Merci, c'est sympa. Nouveau composant USB détecté, Peter est en bon état de fonctionnement.
2: Ah oui, c'est vrai que je lui avais donné un nom.
4: Plutôt cool l'interface. L'effet 3D est pas si moche.
2: Eh hey, mais c'est vrai que ça marche. Regarde, Ruzard Gay qui fait sa ronde du soir. À tous les coups, il veut piquer la connexion illimitée de Dumbanawa.
4: Pas de trace de Blackjack. Mais c'est goût, qu'est-ce qu'elle fiche dans la ligne mal fait?
2: J'y crois pas, mais quelle sale peste.
4: C'est le moins qu'on puisse dire. Bon, c'est pas important, regardons ce que fait Snap. Recherchez Snap.
2: Là, il dort devant sa télé. Tiens, mais c'est pas Kigel qui va vers le temple du grand pop? Je croyais que c'était interdit.
4: T'as raison, y'a un truc pas clair là. Bon, moi je suis claqué, je ferais mieux d'aller prononcer. Dans quelques jours, c'est la première épreuve de l'examen des Hunter. Vaut mieux pas qu'on soit crevé.
2: T'as raison, gars. Oyasumi, Hachi.
4: Oyasumi, Ronald. 1er décembre, 9h56, temple du bélier. À chaque shonen son tournoi. Le nôtre débute maintenant.
7: Vous avez été nombreux à vous inscrire pour cet examen qui va avoir lieu dans quelques minutes à présent. En attendant, je vous prie de bien vouloir applaudir quelques étudiants de 7e année de différentes écoles d'otaku à travers le monde. Il y a bien entendu nos amis de Basara et de Berserk, mais vous pouvez aussi applaudir les étudiants de l'école japonaise de Nausicaa, les Rebirths de New York et les Akira d'Argentine. Ces tournois sont relativement difficiles, mais c'est normal vu qu'il y a du fric à la clé. 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Il faut aussi signaler que l'examen est retransmis en direct depuis environ 10 minutes. C'est pourquoi je demanderai à Monsieur Bridou de bien vouloir soigner ce nez ensanglanté. Je sais bien que Mademoiselle Dubambou est très jolie, mais bon... Allez, c'est l'heure de la première épreuve. Tout d'abord, je demanderai à toutes les personnes qui savent comprendre et parler le français de se placer sur ma gauche. Voilà, dans le calme s'il vous plaît. C'est bon? Voilà. Tous les gens qui sont au centre et qui n'ont rien compris à ce que je dis depuis tout à l'heure sont éliminés. Bon, déjà 50 personnes en moins. Commençons la deuxième épreuve.
2: Ça va, c'est plutôt facile pour l'instant.
4: Pas forcément, Seigny est déjà out.
7: Pour cette prochaine épreuve, vous allez être orienté vers différentes salles du château. Il s'agit d'un QCM sur l'univers otaku. Vous ne perdrez pas de points en cas de mauvaise réponse. Bonne chance à tous.
3: Là, ça va être critique.
8: Hey, Hamilton.
3: Oh non, voilà Winman. Bon, moi je suis dans la salle de B du temple de la Vierge. À plus tard.
8: Hey.
9: Papa, vous avez l'air bien stressé. Mangez donc ce chouing-chouing. C'est bonbon.
4: Un panty gamme. Ah, merci, professeur Kigel. Bonne chance, Juan.
2: Ouais, à toi aussi.
3: Juan, c'est bien toi le petit frère de Will, n'est-ce pas?
2: Moi, oui, c'est ça.
3: Tu es dans la même salle que moi. Si tu veux, je te donnerai les réponses. En échange, tu diras du bien de moi à ta mère, d'accord?
2: Ah ouais, je veux bien. Juste pour prouver à Mitton que je suis pas un moins que rien.
7: Heure 30, temple du Capricorne, salle 4. Bon, et si je me faisais un petit karaoké en attendant?
10: Et souvenez-vous que vous n'avez rien à perdre à cocher les réponses au hasard. Pour cet examen-ci, les équipes techniques et les caméras ne sont pas autorisées. Il pourrait y avoir de la triche. Il est l'heure. Retournez vos sujets.
11: Alors, question 1. Laquelle de ces énergies vitales apparaît dans JoJo's Bizarre Adventure? A, le ki. B, le chakra. C, l'alchimie. D, le stand. Ou E, le nen. Attends, mais il y a 5 réponses? Mais c'est impossible que je sache ça.
12: D.
11: Question 2. Qui est le dessinateur de Ashita no Jo? A, Masakazu Katsura. B, Tetsuhara. C, Jabus Dombanawa. D, Naoko Takeuchi. Ou E, Tetsuya Shiba. Non mais ils se foutent de nous, c'est quoi ces questions à la E? D'où je sais ça, moi? C'est bizarre cette histoire quand même. Eh, hey, mais c'est Gou là-bas. Eh, hey, Gou, je te signale que je te quitte et je sais que tu me trompes.
13: Oh, c'est bien dommage. Mais c'est la vie. C'était sympa quand même, Hachi.
11: Ouais, on se fera une bouffe, un de ces quatre.
14: Bande d'abrutis. Et ouais, Pawa, elle est à moi maintenant.
10: S'il vous plaît, vous discuterez de cela plus tard.
11: Bon, alors, question 8. Ah, mais j'ai déjà rempli autant de réponses, moi. Qu'est-ce qu'un yokai? A, un sushi. B.
10: Midi 23, temple du chevalier du bélier. C'est pas tout ça, mais j'ai pris du retard dans mes corrections, moi.
3: Et qu'est-ce que vous avez mis sur la 38? J'ai hésité entre le tube de dentifrice et le persignon nombril.
2: Milton, c'est déjà assez stressant sans que tu en rajoutes. Mais je pense avoir plutôt assuré. Heureusement, on va avoir les réponses avant les vacances de Noël. J'aurais pas supporté de devoir attendre.
3: Et on aura aussi le bal de Noël, vous vous souvenez? J'ai plus qu'à me confectionner des bracelets avec des pics.
11: Et merde, mais j'avais totalement zappé ça, moi. Je devais faire un Sangoku en troisième transformation.
2: Et moi, j'ai demandé à ma mère qu'elle m'envoie un costume. Sinon, j'aurais eu l'air ridicule.
3: Mais qu'est-ce que vous faites pendant les cours de cosplay?
2: Ben, en général, j'essaye de terminer le boulot pour le cours de manga.
11: Et moi, celui de défense contre les mangas hentai.
3: Ben, je vous souhaite bien du courage. Surtout s'il vous faut des partenaires pour le bal.
11: Hein?
2: Quoi? Bon, bah, Miton, tu vas avec moi, et Hachi avec Gouremande.
11: On a rompu tout à l'heure.
3: Et moi, j'ai déjà un prétendant d'abord. Et j'ai surtout pas envie d'être vue avec des cosplays aussi nuls que les vôtres.
2: Elle ment, là, non?
11: Probablement. Pas grave. Tiens, regarde là. Les sœurs Page et Phoebe pas si belles. Hé, hey, vous, ça vous dit pas de venir au bal avec nous?
15: Ouais, ok.
11: Ça, c'est fait. Bon, je vais chercher sur le net des costumes tout prêts.
3: 21 décembre, 22h45. Vous n'êtes pas au lit à cette heure-ci? Moi, j'y vais en tout cas.
2: Non mais comment elle a pu me faire ça?
11: De quoi?
2: Ma mère m'a envoyé un costume de Rémi sans famille, avec un véritable singe qui me tire les cheveux constamment. Arrête ça tout de suite ou je te fais frire.
11: Tu devrais l'empailler.
2: Bonne idée. Tiens, tout à l'heure, au fait, j'ai eu une réflexion.
11: Ça arrive.
2: Tu crois que le monde des démons existe vraiment? Ton animal volant, là, il a pris le Death Note et il s'est barré après. Mais on sait pas ce qui s'est passé, en fait.
11: Oh, tu sais, ce genre de choses ne m'étonne plus trop. Mais c'est assez étrange, en effet. Demo, ramène tes miches ici.
5: Salut les amis!
11: On se demandait si tu n'avais pas gardé le Death Note pour asservir le monde.
5: Non maître, je suis lié à vous. Je fais ce que vous me demandez, il est un esclave. Le livre a été désintégré en réalité. Il s'agissait en vérité d'un objet de haute technologie qui envoyait des nanoparticules pour assassiner.
11: Je vois. Ou comment expliquer un phénomène paranormal avec des principes scientifiques? Au fait, Demo, tu saurais pas où je pourrais trouver une perruque de Sangoku 3ème transformation?
5: Je crois que le professeur Snap en possède une. Je vais vous la chercher, monsieur. Venez-vous, maître Pawa!
2: Le bol que t'as, t'as l'air trop classe comme ça! Allez, demain on va partir taquiner de la donzelle! Bon, alors faut dire quoi déjà? Ah oui, 22 décembre, un temple au hasard vers 21h. Il est vraiment naze mon costume!
16: Et le vainqueur du concours de cosplay, Hachi Pawa!
17: Merci à tous, vous êtes vraiment trop nuls.
2: Pas de surprise, c'est Wingman Lukum qui doit être deg. Eh, mais qu'est-ce que fait Miton avec ce naze?
7: Mes chers otaku, la fête est maintenant terminée. Il est l'heure de dévoiler les gagnants de la deuxième épreuve. Et voici les noms qui apparaissent sur cet écran géant. Bravo à tous, vous n'êtes plus que 39. Pour que l'on vous explique la suite, il est nécessaire que les autres élèves retournent à leur maison. Pour les élèves qui ne viennent pas de Jobar, il y a de bons hôtels à côté de la ville de préhistoire.
2: Yes! Hachi, t'as réussi toi aussi! On est des boss, mec!
4: Carrément? Ah, cette perruque, elle gratte, dis donc.
3: Yata! Vous aussi, vous êtes passé? Wigman aussi!
2: Rien à fiche de ton Wii-Wing!
3: Quelqu'un t'a rayé ton bord de ninja?
2: Tu fraternises avec l'ennemi.
3: L'ennemi?
7: S'il vous plaît, un peu de silence.
3: J'ai pas fini. Wan, t'es qu'un vilain jaloux.
2: C'est ce que tu penses, hein?
7: Bon, le but de la troisième épreuve est de sortir d'un labyrinthe en moins d'une heure. Et elle commence ici et maintenant. Bonne chance.
4: Chouette.
3: Tu as vraiment tout gâché, Wanald.
4: Oh, hé, on a une épreuve, là. Comment on fait pour rentrer dans le labyrinthe?
12: Bonsoir, j'ai trouvé 5 entrées dans le sol si vous voulez, les pavés sont amovibles.
4: Yuya, t'as réussi l'épreuve du quiz?
12: Oui, j'ai coché à l'intuition.
2: Ben dis donc, bon faut sauter sur ces pavés alors, un pour chacun. C'est parti, en espérant ne plus jamais te revoir toi.
3: Oh le mufle!
12: Oh chouette, on est tous tombés dans la même salle, c'est trop bien les amis.
2: Oh non!
3: À cause de cet idiot, j'en ai même oublié mes classiques. Dans le manga Hunter x Hunter, il y a une épreuve dans ce genre. Le choix à la majorité. 5 participants doivent avancer dans un labyrinthe.
7: Tout à fait, Mademoiselle John. Mettez ces montres à vos poignets. Soit vous choisissez le rond, soit la croix aux différentes questions posées. Il vous faut cependant attendre l'arrivée d'un cinquième membre pour commencer.
2: Quoi? On va devoir attendre qu'un idiot se ramène? Bah c'est bon, on peut tout de suite se considérer comme éliminé.
15: 21h52, toujours au même endroit. J'espère que ma belle Emmitton va réussir l'épreuve.
3: Tu sais ce que tu devras faire la prochaine fois? Invite-moi avant une autre et pas en dernier recours.
2: Comme si j'avais envie d'être avec toi. Arrête de me tirer les cheveux, Luffy.
4: Tu lui as donné un nom? Oh, écoutez au-dessus, on dirait que quelqu'un va venir. Il nous reste plus qu'un quart d'heure, on n'est pas sorti de l'auberge.
18: Bande de glandus! Ah, c'est où?
4: Pas lui... Bon, mets cette montre, sinon on sortira jamais de là.
12: Les chronos se synchronisent et une porte apparaît?
7: Voulez-vous ouvrir cette porte? Rond pour oui, croix pour non.
4: Qui a mis non?
2: C'est mal fait! T'arrêtes de nous mettre des bâtons dans les roues!
3: Allez, on avance! Même si mal fait toujours l'inverse de nous, on pourra quand même avancer. Oh, maintenant c'est un embranchement!
7: À gauche, appuyez sur rond, à droite sur croix.
2: Mais comment ça, à droite? À gauche, c'est plus rassurant.
3: D'après une étude comportementale, les gens vont instinctivement à gauche. Donc le chemin le plus sûr est forcément celui de droite.
2: Nye, nye, nye. Apparemment, on est deux à être idiots, hein, Hachi?
4: Ouais, j'ai mis gauche aussi.
18: Vous êtes vraiment naze, vous.
12: Oh, regardez, c'est le dernier choix, on dirait.
18: Quoi? Déjà? Mais j'ai même pas eu le temps de vous monter les uns contre les autres. Enfin, on dirait que vous avez pas besoin de mon aide pour ça.
2: Sale petit intello.
3: Oh, t'as coup du dimanche.
7: Pour votre dernier choix... Voici deux portes, l'une à côté de l'autre. Soit vous prenez la porte de gauche avec rond, soit celle de droite avec croix. Avec la gauche, vous arrivez au bout en moins de 3 minutes. Avec la croix, il n'est pas possible de le finir en moins de 50 minutes. Par contre, à gauche, vous devez vous séparer de deux membres de votre équipe. Dans ce cas, vous devrez les attacher à ces chaînes sur le côté.
2: Je vous préviens, moi j'appuierai sur rond, sans pour avoir autant la moindre intention de rester ici.
4: Mitan, comment ils font dans le manga?
3: Ils choisissent la porte de droite et cassent le mur entre les deux pour passer à 5 par le passage facile.
12: Ça ne marchera jamais pour nous et on n'a pas le temps.
2: Bon, je vote pour que Malfe et Mitan restent ici.
3: Plutôt mourir que de te laisser gagner.
2: Tu devrais mieux choisir tes priorités.
4: Bon, j'ai une autre idée. Racho, viens par là, il faut que je te dise un truc important.
18: Ouais, quoi? Mais on n'a pas décidé ça!
4: Bah moi je décide.
12: Et comment fait-on pour la deuxième personne à laisser ici?
4: On a qu'à mettre Luffy, le singe de Wan. Dumbanoa a parlé de membre de l'équipe et il a pas précisé qu'il fallait qu'il soit humain.
2: Pas con, je cherchais justement à m'en débarrasser. Et hop, à plus Luffy! On choisit tous la croix. J'appuie pour toi sur ta montre, Malfe, tu m'en veux pas?
18: Saleté de rouquin!
12: Super, on a réussi à passer tous les quatre, mes amis! Ma montre, il est 22h06, si ça peut vous intéresser.
7: Et c'est terminé pour la troisième épreuve. Bravo aux 18 gagnants. Vous avez bien mérité d'aller vous coucher maintenant.
2: Ah zut, Lukum a réussi lui aussi. Ah, Fleur aussi, ça c'est plutôt cool.
4: Bon, on se casse dans notre dortoir. J'ai vraiment envie d'enlever ce cosplay.
2: Attends 30 secondes. Mettons-nous derrière ce poteau pour écouter une conversation top secrète à l'insu des gens.
4: Bon, ok.
19: Professeur Dumbanawa, vous venez encore de recevoir un email de Netero Sensei.
7: Ce vieux Gripsou, je lui ai pourtant dit que j'ai besoin de ça. Je dirais même plus, c'est méga important à la vie et à la mort. Enfin, comme disent les jeunes, là.
4: Netero Sensei ? Qui est ce fameux Netero ?
3: Je l'ignore.
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22: Bonjour, les deux feux dans la forêt de Fontainebleau sont fixés, même s'ils ne sont pas éteints. Annoncé hier soir le préfet de Seine-et-Marne, les pompiers vont devoir encore être à pied d'œuvre pendant des jours, voire des semaines. Par ailleurs, la piste criminelle est entre autres privilégiée dans l'enquête sur ces incendies. Deux personnes, dont un pompier volontaire, ont avoué avoir déclenché des départs de feu. Après un temps sec et aride causé par la canicule, place à l'humidité, une activité orageuse plus ou moins forte est attendue ces prochains jours dans une grande partie de l'Hexagone, selon Météo France. La décrue des températures liées à ce risque orageux sera plus franche jeudi. Les 35 degrés ne seront dépassés en journée que de l'Occitanie à la vallée du Rhône, la Provence et la Corse. 37 départements ont été en alerte rouge au plus fort de cet épisode caniculaire. La ville de Nice a commémoré hier les 10 ans de l'attentat sur la promenade des Anglais, une attaque qui avait tué 86 personnes, dont 15 mineurs, et fait, rappelons-le, 458 blessés. Face aux oppositions persistantes à la loi créant un droit à l'aide à mourir, notamment à droite, Sébastien Lecornu saisira le Conseil constitutionnel après l'adoption attendue par l'Assemblée nationale ce mercredi de cette réforme sociétale majeure. Le texte entend instaurer, rappelons-le, un droit à l'aide à mourir sous strictes conditions, une forme d'euthanasie et de suicide assisté comme cela existe dans d'autres pays. L'armée américaine qui s'apprête à reprendre son blocus des ports iraniens a annoncé hier soir qu'elle a lancé une nouvelle série de frappes contre l'Iran afin de l'empêcher d'attaquer des navires dans le détroit d'Ormuz. Ces frappes ont repris à 15h, heure de Washington, 21h à Paris. C'est la fin de ce flash, une très bonne journée à notre écoute.
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1: Va ouvrir la porte à gauche.
2: Je n'ai pas envie de me faire pourrir par un autre zombie puant.
1: Il faudrait peut-être détecter les pièges.
3: Ah, bon, d'accord. Écartez-vous.
4: Tu vois quelque chose ?
3: Eh bien, cette porte a l'air normale.
1: Essaie encore.
3: Désolé, je ne vois rien.
5: Essaie encore une fois.
3: Tiens donc, il me semble voir un mécanisme étrange.
1: Heureusement qu'on a insisté.
4: Tu sauras le désarmer ?
3: Sans problème. Je vais glisser le passe-partout ici et tirer un peu sur la poignée.
1: Attention !
2: Eh ben...
4: Mais qu'est-ce que c'était ?
2: Oh, la galère ! Ça ressemble à un échec critique.
1: Il a pris un clapeur de Mazrock en pleine figure.
2: Un quoi ?
1: C'est un sort que les prêtres de la dynastie de Ventors utilisaient...
2: Ça suffira.
4: Mais où est le voleur ?
2: C'est le petit tas de cendres devant la porte.
4: Mais alors, il est mort ?
1: Il a été brûlé au 28e degré.
5: Ça lui apprendra à faire le malin.
2: Pas de panique, nous allons trouver un moyen de le ramener à la vie.
6: T'as un parchemin pour ressusciter l'état de cendres ?
2: Mais non, mais...
1: C'est foutu pour lui, il n'avait pas de point de destin.
2: Allez, vous me faites marcher, hein ?
5: Non.
2: C'est une grosse blague très nulle et vous allez m'annoncer la chute.
6: Mais non !
2: Mais on peut pas mourir comme ça !
1: Ben si !
4: Après toutes ces aventures, après tout ce temps passé ensemble à parcourir le château, il disparaît comme un moins que rien.
5: Et voilà, ça chiale encore.
2: Respectons une minute de silence pour la disparition de notre camarade. Bah moi je m'ennuie, alors je vais récupérer ses affaires.
4: Tu n'as donc pas de cœur ?
2: C'est toujours mieux que de pas avoir de cervelle.
1: Bah
2: bon, tant pis pour le silence, on continue.
4: Je vous causerai plus jamais.
5: Oh, quel dommage.
1: Il faut quand même ouvrir cette porte.
5: Ouais.
2: Tout a brûlé, à part la clé et le trousseau de serrurier.
1: Et merde. Alors, qui va ouvrir ?
5: Moi.
1: Préparez-vous.
2: À mort !
1: Qu'est-ce que tu vois ?
5: Rien du tout.
1: Comment ça, rien du tout ?
5: C'est vous qui avez la torche.
1: Ah, eh ben je vais t'éclairer avec mon bâton.
2: Alors ?
1: C'est une pièce moyenne remplie de meubles et de vieilles choses.
2: Ouais, on va tout fouiller.
1: Tu crois que ça pourrait être la tanière de la liche ?
5: En tout cas, elle a la même odeur.
1: Il y a une grande bibliothèque.
2: Oh, j'en ai marre, encore des livres.
1: Entrons, les amis.
5: Moi, je m'occupe de l'armoire.
1: Je m'occupe de la bibliothèque.
4: Je vais regarder dans la commode.
2: Et moi, je vais voir le coffre.
1: Bon, je vais fouiller la table, puisque c'est tout ce qui reste.
5: Y a rien dans cette armoire, à part des chiffons.
4: C'est pareil dans la commode. Quelle misère.
1: Je ne vois que des livres de cuisine et d'histoire de la musique.
2: On perd du temps. J'ai ouvert le coffre avec la clé dorée. Regardez.
1: Oh !
5: Qu'est-ce que c'est ?
4: C'est une magnifique flûte en or.
2: Mais c'est pas vrai, ça. Y a que des objets pourraves dans cette tour à la con.
5: Ouais, c'est lourd.
1: Elle est sans doute magique.
2: Et alors, c'est quand même un objet d'elfe.
4: Je la prends.
5: Bah, voyons.
2: Bon, c'est pas la peine de rester plus longtemps. Arrête de crâner avec ton instrument.
5: En plus, tu joues mal.
2: Allons-y, il reste une porte.
1: Mais y'a plus personne pour s'occuper des pièges.
2: Je vais m'en occuper.
5: J'en ai marre.
2: Hé, regardez là, dans le couloir.
1: Une créature nous barre la route.
2: Et ce n'est pas une créature, c'est un poulet.
4: Ce n'est pas un poulet, c'est un coq.
5: C'est l'enfoiré qui nous a réveillés ce matin.
2: À mort !
1: Non, n'approchez pas !
5: Quoi ?
1: C'est trop facile. Ce n'est certainement pas un coq ordinaire.
2: Bah quoi ? On s'en fout, on l'explose ?
1: Non, elle a raison. C'est plutôt étrange. Je crois que c'est un changeur de forme.
5: Un quoi ?
1: Une créature qui prend l'apparence d'une autre. Tu t'approches d'un poulet et... Tu te retrouves en face d'un monstre énorme.
2: T'es vachement négatif quand même.
5: On peut même pas buter un poulet tranquille.
2: Il faudrait s'assurer que c'est une volaille normale.
4: Et je pourrais lui tirer des flèches ?
2: Bonne idée.
1: Vas-y.
2: Mais t'as aucune chance de le toucher.
4: Je vais essayer.
2: Mince.
4: Oh non, je l'ai raté.
2: Quelle surprise.
4: J'essaye encore.
2: Vas-y.
4: Oh là là.
5: T'es passé à 2 mètres.
2: Je commence à croire que le nain a raison.
4: C'est ça, hein ? Dites que j'ai pas de talent.
2: C'est exactement ce que je dis.
4: Eh ben, j'essaye encore, vous allez voir.
1: Allons bon.
4: Eh oh, mais il arrête pas de bouger.
5: T'es vraiment nul.
2: Bon, je vais régler son compte à ce poulet, moi.
5: J'arrive.
2: Ce n'est pas très prudent.
1: C'est de l'inconscience.
2: Poulet, poulet, viens par ici.
5: Piou, piou, piou.
2: Vas-y, chope.
7: On dirait qu'elle est normale, cette bestiole.
1: Il va se transformer, tu vas voir.
4: Ça y est, il est mort.
2: Ah, zut.
7: Quand je pense que j'ai cru à tes conneries.
1: Ouais, on peut se tromper, hein.
7: Ouais, ça t'arrive un peu trop souvent.
2: Voilà. On a un casse-croûte pour ce soir.
1: Bon, qui va ouvrir la deuxième porte?
7: Je vais voir à quoi elle ressemble.
1: Écartez-vous, si jamais ça explose encore...
2: On va pas être nombreux à se partager les 8000 pièces d'or.
7: C'est bien de se sentir soutenu.
1: Mais on a qu'à faire attention.
5: Bon alors, tu l'ouvres la porte?
4: On s'ennuie.
7: Ouais, 2 secondes, hein. Bon alors, la porte a une poignée et pas de serrure.
2: Fais gaffe, elle va se transformer en poulet.
1: Oh, t'es con toi.
7: C'est une porte en bois, faite de planches, ajustée et clouée avec une grande précision.
4: Elle est piégée ou pas?
7: Attendez, bon, à l'œil nu, on voit rien là, mais...
1: Tourne la poignée.
7: C'est pas si simple.
2: Ben si, tu mets ta main sur la poignée et tu tournes.
5: Je crois que tu as peur.
7: Moi? Peur d'une porte? Elle est bien bonne.
2: Alors, ouvre-la.
4: Je prépare mon arc.
7: Je vous ai pas raconté l'histoire du mec qui rencontre un minotaure et...
5: On s'en fout.
7: Bon, au fait, on n'a pas regardé si ma bague était magique.
2: La porte.
7: Ouais, voilà, bon. Bon, j'ouvre.
2: Quand même.
1: Alors?
7: Ouais, très drôle.
4: Il y a quelque chose, alors?
7: Oh, merde.
5: Qu'est-ce que tu vois?
7: Il y a 2 balais et un seau dans un placard.
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Geste, conquérant du lointain, recherche ton père, illumine les chemins obscurs de l'univers. Va, geste, conquérant de demain, la racine que tu portes à ton cœur doit s'unir à celle que porte ton père. Va.

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2: Il est 15h.
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3: Il est 16h.

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2: Bonjour à tous, dans l'actualité des objets connectés du jour, on parle de iSkids 4G, le premier téléphone de votre enfant qui tient sur un poignet. En tous les cas, vous connaissez peut-être ce tableau, votre enfant de 8 ans réclame un téléphone parce que tous ses copains en ont un. Et dans votre tête défilent les réseaux sociaux, les écrans sans fin et les inconnus dans la messagerie. Le smartphone à cet âge, c'est souvent ouvrir une porte qu'on ne sait plus refermer. En tout cas, c'est précisément dans cet entre-deux inconfortable qu'iSwatch propose sa nouvelle iSkids 4G. La marque belge, connue pour ses montres colorées et son flair commercial, débarque donc sur un terrain qu'elle n'avait jamais foulé, la montre téléphone pour les 6-12 ans. L'idée tient en une phrase, donner aux enfants un premier outil de communication sans leur ouvrir toute la toile. Sous ses airs de jouets colorés, l'iSkids 4G embarque une vraie connectivité 4G et une carte nano SIM préinstallée. Votre enfant peut ainsi passer et recevoir des appels vocaux, mais également des appels vidéo, envoyer des messages vocaux, des textes et même des photos, participer également à des discussions de groupe familial. Tout transite via une application parentale dédiée, compatible iOS et Android, baptisée sobrement iSkids 4G. Les parents valideront chaque contact. Seules les personnes approuvées peuvent joindre la montre, dans la limite de 10 numéros enregistrés. Pour beaucoup de parents, le cœur du sujet reste donc la localisation. L'iSkids 4G combine donc trois technologies, le GPS, le réseau cellulaire et le Wi-Fi. Pour situer la montre dans la plupart des environnements, l'application permet de visualiser la position en direct, de consulter l'historique des déplacements et donc de définir des zones de sécurité comme la maison, l'école ou le club de sport. Sans doute l'argument le plus rassurant de l'ensemble, l'iSkids 4G ferme la porte à Internet ouvert, aucun accès libre au web, aucun réseau social, aucune installation d'application externe, tout ça disponible dès à présent avec deux coloris à partir de 149 €. On se retrouve très vite avec d'autres objets connectés à découvrir.
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0: Bonjour, maître.
1: Aujourd'hui, je vais vous narrer l'inénarrable histoire d'High School Kimengumi.

0: Il était une fois, au lycée Ichigo, une rentrée des classes des moins ordinaires.
1: Ah tiens, Louis, regarde. On est dans la même classe. Indice.
2: Où ça? Je vois rien.
1: Oh, cool, il y a les Kimegumi aussi. Ah bon? C'est vrai?
3: T'avais le match de baseball hier soir?
4: Ah ouais, c'était pas terrible.
5: Oh, moi, ce que j'espère, c'est que la prof, elle soit bien sympa et bien foutue.
3: Chut! Là, la prof qui arrive.
6: Bonjour, bonjour mes petits enfants, je suis Wakatorane.
1: Allez mes bambins, allez vous asseoir, je vous prie.
3: T'as vu comment elle est fringuée, la prof?
4: Salut la prof!
1: Allez vous asseoir.
7: Mais qu'est-ce que c'est que cette prof? Elle a une drôle de tête!
1: C'est ça mes élèves? Bonjour, c'est donc moi qui serai votre nouvelle professeure principale cette année. Savez-vous s'il y a des élèves absents aujourd'hui?
8: Salut la compagnie, je suis Ichido Rei, fan d'insectes de sa contestée, Kimengumi.
0: Effectivement, la classe Indice possédait des spécimens à un tantinet étrange.
4: Vite,
9: faut que je me cache.
4: Attends.
9: Merde alors! Il s'est planqué sous les cases!
4: Tiens donc!
9: T'es trouvé! Prends ça!
4: Mon divin officier! Viens là, sac cafard! Attention! Ne laissez pas le choix!
9: Tu nous as même pas touché!
8: Jamais ils ne m'auront, foi d'oreille.
10: C'est encore pour la fusée.
8: Où peux-tu gagner?
10: Ha!
8: Ah ah, j'étais là!
10: Mais qu'est-ce que... On est coincé!
8: Bye bye, les gars!
0: Particulier, n'est-ce pas? Les autres classes du lycée n'étaient pas en reste, puisque d'autres bandes existaient. Et un des petits plaisirs des Kimengumi était de se confronter à elles dans tout un tas de joutes sportives, plus délirantes les unes que les autres.
11: Au départ, à 30 mètres, à 50 mètres, à l'arrivée.
12: À vos marques.
13: Non.
12: Prêt.
13: Sous.
12: Partez.
13: Oui. Tsukidash.
12: C'est bon, je vais la voir.
4: Mais t'es fou! Je te l'ai!
0: Mais grâce à leur qualité, les Kimengumi terminaient très souvent vainqueurs. Et chaque membre des Kimengumi avait une particularité qui lui était propre.
8: Nous appelons les Kimengumi, et nous ne sommes pas n'importe qui. Daima Jin. Jin est capable de dormir 3 jours d'affilée, et son estomac n'a pas de fou. C'est même prouvé scientifiquement. Un vrai démon. Shusei Kiyoshi. Il peut repérer une fille à 3 km à la ronde. Ses techniques de pelotage sont reconnues et appréciées dans le monde entier. Reyes Go. Go fera certainement partie des meilleurs catcheurs du pays. Ou des plus grands taureaux. Monoshi Dai. Cette personne a un charme des plus troublants. Et enfin moi-même, Ichido Rei. Si je le souhaite, je peux enchaîner des 0 sur 100 pendant un trimestre entier. Qu'en pensez-vous? On assure un max, non?
1: Vous assurez dans la débilité, ouais. Ils sont irrécupérables.

0: Mais cette vérité peut aussi s'appliquer au professeur du lycée Ichiro.
1: Par une froide journée d'hiver, un homme très particulier se dirigeait vers le lycée Ichiro. Il avait les cheveux ébouriffés, un bob avec des fleurs, une veste à franges, un chin à boutons, une ceinture à boucle double trou, un jean pas de def à franges, des Santiago de très grande qualité. Et récemment, il avait fait l'acquisition de lunettes noires. La classe à l'état pur. On aurait dit un héros des temps modernes. Enfin, pas si moderne que ça, vu son look.
2: Me revoilà, cher lycée de mon cœur. Moi, Jidai Sakogo.

0: triste système éducatif. Toutefois, cette vie lycéenne ne serait pas complète sans évoquer les diverses amourettes unissant cette farandole de personnages.
1: Tu voulais me dire quelque chose d'important, c'est ça? T'as pas l'air comme d'habitude.
2: Yo, désolé de t'avoir dérangé, mais j'avais quelque chose à te demander. Et je voulais te demander si la scène.
1: Quoi? T'es vraiment pas comme d'habitude. Qu'est-ce qui se passe?
2: Je vais tout te dire. En fait, j'aimerais que tu me fasses la cuisine.
1: Je comprends pas bien, toi et moi, truc.
2: Oui, oui. Je veux pouvoir manger des plats faits par toi.
0: L'amour. Voilà, c'est ainsi que se termine cette burlesque histoire d'Aisuku Kimegumi. Et maintenant, je vous dis à très bientôt pour de nouvelles

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0: こんばんは。
1: La météo pour ce jeudi 16 juillet, toujours du soleil, de la chaleur, mais possiblement plus instable et orageux. On attend des orages notamment en Bretagne et sur les Pays de la Loire. Les températures pour ce jeudi matin, 19 degrés pour Cherbourg et Brest, 20 degrés pour Lille et Strasbourg, 22 à Paris, 22 également pour Toulouse, Lyon, Biarritz et Bordeaux, 24 à Nice et Marseille et 25 degrés pour Ajaccio. Dans l'après-midi pour ce jeudi, entre 28 et 34 degrés sur une moitié nord. Il fera 28 en Bretagne et en Normandie, 31 sur les Hauts-de-France, 32 sur le Grand Est et 34 en région parisienne. Dans la moitié sud, entre 28 et 38 degrés. 28 à 31 degrés attendus sur la Nouvelle-Aquitaine, 32 sur la Corse, 33 degrés sur la Côte d'Azur, 34 sur l'Occitanie, 35 à 38 en Auvergne-Rhône-Alpes.
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Salut à tous, c'est Génération Manga, ravi de vous retrouver pour ce nouvel épisode. Alors ce soir dans Génération Manga, on va parler de muscles, de testostérone. Alors on va à travers cette émission refaire un petit peu, redécouvrir l'univers de ces barbares et de ces monstres dans différentes œuvres. Ce qu'il faut savoir, c'est que Conan, c'est l'œuvre majeure pour tous les fans de barbares ou autres héros musclés, puisque c'est celle qui comporte le plus d'œuvres sur supports différents. Il y a eu de la bande dessinée, de nombreux films, des dessins animés, bien entendu, ça on en parlera, cela va de soi, mais aussi des jeux de rôle, des jeux de plateau, des jeux vidéo, enfin bref, tous les supports possibles et inimaginables pour retrouver cet univers. Alors, Conan le barbare, ou Conan le cimérien, c'est le titre original de l'auteur. Il faut savoir que c'est un personnage qui ne date pas d'aujourd'hui, hein, qui est assez ancien, puisqu'il a été créé en 1932 par Robert Howard, donc américain. Et les histoires ont été publiées, donc début des années 30, dans un magazine américain qui s'appelait Pulp Weird Tales. Donc on a pu découvrir Conan. Mais ce qui est important de savoir, c'est que Conan n'est pas le premier barbare de l'histoire. Le premier, en fait, s'appelle Kull. Oui, Kull, Kull pour les Anglais. Et donc, il a été créé par ce même Robert Howard, qui quelques années plus tard créera donc, le fameux Conan. Donc, c'est en 1929 que Kull, ou Kull, comme vous voulez, le roi barbare a été créé. Et donc, ça a donné naissance vraiment aux prémices de ce que seront après les héros de Heroic Fantasy. Hein. C'est vraiment le pionnier, ce fameux roi, suivi par Conan. Et donc ce même héros qui venait de l'Atlantis donc, a fait son apparition aux États-Unis en 1929, toujours dans le même magazine dont on parlait tout à l'heure, qui accueillera quelques années plus tard, trois années plus tard exactement, Conan. Donc ce personnage, donc, il se situe à ce qu'on appelle l'âge hyborien. Alors l'âge hyborien, c'est entre la chute de l'Atlantide et l'essor d'anciennes civilisations, hein, comme l'Égypte antique, la Grèce, vous voyez un petit peu, vous repérez. Et donc Conan intervient un petit peu après. Donc si on veut faire une chronologie finalement du monde imaginaire de Conan, on se retrouve dans un monde préhistorique, pré-cataclysmique. Juste après donc Kull, le fameux donc, roi barbare, et se situe 20 000 ans avant Jésus-Christ. Donc il y a un cataclysme, l'Atlantis et les cités autour sont englouties, et peu de temps après, donc la disparition de l'Atlantis, on arrive à l'âge hyborien, c'est la fameuse époque de Conan le Cimérien. Voilà, donc c'est un petit peu fantasmagorique tout ça. Ce sont les prémices de ce qu'on appellera après l'Heroic Fantasy, qu'on va retrouver en jeu de rôle, en différentes BD, etc. Et donc cet auteur meurt rapidement en 1935, et il va falloir attendre des années avant que finalement on reprenne ses nouvelles et qu'on réadapte le monde de Conan. Alors la première apparition est assez récente finalement par rapport aux États-Unis de Conan, la première édition française, donc là on parle bien de romans, hein, de livres, pas encore de bande dessinée. C'était en 1980 aux éditions Lattès, qui a été réédité également, donc ces fameux livres, par J'ai lu en 1984. Alors la petite originalité, surtout plutôt sympa pour les collectionneurs, c'est que les couvertures étaient illustrées par le fameux Frank Frazetta. Donc Frank Frazetta, un très grand artiste, très grand dessinateur, dont on parlera après. Vraiment un artiste qui connaissait vraiment tous les supports, peinture, bande dessinée, art plastique, etc., qui était exceptionnel et qui a vraiment participé à l'engouement, au succès de Conan. Donc bien entendu, après, nous avons droit aux bandes dessinées. Alors les bandes dessinées, elles sont arrivées chez Marvel Comics, puis chez Dark Horse Comics. Alors, en France, elles ont été éditées aux éditions Lug. Hein. Chez Marvel, c'était pour les USA. Ainsi qu'aux éditions Aredit Artima. Et puis ensuite aux éditions Panini Comics, d'où le travail collaboratif de Hachette qui a fait appel à Panini, puisqu'à l'époque, ils avaient déjà donc, édité les bandes dessinées. Alors les premières traductions françaises de la bande dessinée était en petit format, donc ces fameuses bandes dessinées noires et blanches que vous avez tous vues et qui étaient plutôt, il faut bien le dire, destinées aux adultes. Alors Conan, c'est aussi des films, bien entendu.
des films qui ont révélé un acteur qui deviendra par la suite mythique dans ce genre de film. Je veux bien entendu parler de Arnold Schwarzenegger. Là, c'est vraiment ses prémices en termes de succès au cinéma. Alors, ce qu'il faut savoir, c'est que Conan, il n'y a eu que deux films avec Arnold Schwarzenegger, mais au départ, ça devait être une saga. Le producteur voulait vraiment faire quelque chose à la sauce James Bond, avec des films récurrents qui viennent tous les 2-3 ans, etc. Parce qu'il voulait surfer sur un succès commercial. Alors, ce qu'il faut bien préciser, c'est que ces films sont arrivés début des années 80. Ils ont eu un succès mitigé, puisque la plupart des fans déjà américains avaient donc connu Conan depuis des années, avaient eu droit au roman, à la bande dessinée, etc. Il y avait des choses qui faisaient beaucoup plus rêver, comme le Star Wars, même si c'est des mondes différents, mais c'était déjà du réchauffé un petit peu pour eux, Conan. Et ce qu'il faut savoir, c'est que le producteur, Dino De Laurentiis, visait vraiment le succès aux USA. Bon, ça a bien marché un petit peu en Europe aussi, dans d'autres pays, mais au niveau de l'investissement, ce qui a posé après des problèmes pour faire les autres films, c'est pour ça qu'il n'y a eu qu'une suite, finalement, n'a pas été au rendez-vous, le succès qu'il laisse compter. Pourtant, Dino De Laurentiis, c'est quand même un sacré producteur à qui l'on doit quelques pépites, quelques chefs-d'œuvre du cinéma, notamment Barbarella, en 68, le film de Roger Vadim, le King Kong 76, le plus connu de tous, le Flash Gordon, mais aussi Dune, le fameux film Dune. Donc, vous voyez, avec quand même du lourd, c'était quand même un sacré producteur. Et donc Conan le Barbare avec Arnold Schwarzenegger, ça nous arrive en 1982. Donc c'est la première adaptation cinématographique. Mais ce qu'il faut savoir, c'est que même si elle intègre le personnage de l'auteur original, donc Howard, qui est Conan, le scénario est complètement inédit et ne s'inspire absolument pas des textes, des romans de l'auteur original. C'est important. Autre détail aussi assez croustillant, c'est que le scénario de John Milius a été fait en collaboration avec un certain Oliver Stone. Oliver Stone, vous connaissez, vous êtes fan de cinéma, autre grand cinéaste et réalisateur américain. Et donc, par la suite, nous aurons droit en 84 à Conan le Destructeur. Alors tout de suite, ce que je vous propose, c'est de retrouver un des thèmes, si ce n'est le thème principal, donc de Conan le Barbare, le film, avec Arnold Schwarzenegger. Vous allez voir, superbe musique. Et bien entendu, on se retrouve tout de suite après.

La musique de Conan le Barbare, premier film de la série avec Arnold Schwarzenegger, donc film de 1982. La suite interviendra en 84, 2 ans après seulement. Donc on change de réalisateur, là c'est Richard Fetcher, toujours avec Arnold Schwarzenegger, ça s'appelle Conan le Destructeur. Une musique de Basil Poledowicz, comme pour le premier film. Alors ce qu'il faut savoir, c'est qu'il y a eu un autre film en 2011, alors on passera ce film puisque... on va dire la qualité est plus que moyenne, même s'il y a pas mal d'effets spéciaux. Donc c'est Conan the Barbarian, Conan le Barbare, de Marcus Nipsel avec Jason Momoa, compliqué à dire. Et donc c'est un film qui, pour les fans, est un AV, hein, qui n'est franchement pas terrible, même s'il est bien réalisé, c'est poussif au niveau du scénario, au niveau de l'action, bref, on passera sur ce film. Ce qu'il faut savoir, c'est que, par rapport aux œuvres de l'auteur dont on parle tout à l'heure, Robert Howard, d'autres films ont été adaptés donc de ses nouvelles, puisqu'il a quand même donc, réalisé, écrit d'autres choses, notamment, donc, comme je vous le disais, Cool le premier barbare, Cool the Conqueror, le conquérant, donc film qui a été réalisé en 1997, mais auparavant, il y avait eu toujours avec Arnold Schwarzenegger, Kalidor en 85. Alors pourquoi je vous parle de ces films? Puisque contrairement à Conan, où un scénario complètement indépendant des romans d'origine avait été mis en place, pour Kalidor et Cool le Conquérant, on a vraiment respecté les écrits de Howard, donc l'auteur original. Donc c'était important de le souligner. Alors on apprend... En octobre 2012, hein, c'est pas si vieux finalement, qu'un producteur voudrait faire un remake de Conan, qui s'appellerait The Legend of Conan, dans lequel Arnold Schwarzenegger reprendrait le rôle-titre. Bon, c'est vrai que la presse a été un petit peu dubitative à l'époque, parce que notre ami Schwarzy commençait à être âgé quand même. Et donc le projet finalement n'a pas eu lieu, faute de budget, à croire que les sociétés ne croyaient pas en ce projet. C'est vrai qu'on peut se poser pas mal de questions des années après. Est-ce qu'il y a encore un engouement suffisant pour Conan et faire un film? Rien n'est moins sûr. Donc on verra, peut-être qu'un jour ce projet ressortira des cartons. En tout cas pour l'instant, ça reste à l'état de projet. Alors Conan, ce n'est pas seulement des films. C'est aussi des dessins animés, oui, il y a droit à ce support, et notamment un dessin animé qui s'appelle Conan l'Aventurier. Alors ça, c'est une série qui est chère à notre cœur, à Génération Manga, tout simplement, puisqu'elle a été initiée, réalisée et créée par les fondateurs de la DIC, à savoir Jean Chalopin et Bernard Derriès. C'est Bernard Derriès, d'ailleurs, qui s'est beaucoup investi donc, sur la réalisation de cette série. Alors c'était destiné plutôt à un jeune public, hein, il faut bien le dire. C'est quand même de très bonnes factures. Ça retrace la vie de Conan, bien entendu, d'une manière un petit peu libre, on va dire. Et la première fois, ça a été diffusé sur M6, puis après sur la chaîne Manga. Il y a également eu une bonne série de jouets à l'époque. Hein. C'était aussi souvent le cas avec les séries de la DIC. Rappelez-vous, par exemple, donc de Jace, où il y avait eu les monstres aux plantes, etc., ou encore Ulysse. Alors, ce que je vous propose... c'est de retrouver, avant qu'on parle un petit peu de plus de cette série, le générique de Conan l'Aventurier. Alors c'était chanté par notre Bernard Minet national, bien entendu. C'est un titre qu'il joue actuellement, qu'il chante, qu'il interprète même, on va dire, c'est plus approprié, dans les conventions quand il fait des concerts et le public accroche plutôt bien. C'est vrai qu'elle est plutôt sympa cette chanson, ce générique, donc je vous propose tout de suite de l'écouter. Conan l'Aventurier avec Bernard Minet, c'est parti. Thank you.

Conan l'aventurier, donc générique interprété par Bernard Minet, série animée qui est donc arrivée la première fois donc, sur M6 en 92, donc rediffusée après sur la chaîne Manga, et donc réalisée par le très grand Bernard Derriez, Bernard Derriez qu'on ne présente plus, qui est à l'origine également, en partie en tout cas, qui a activement travaillé sur les séries de la digue des Cités d'Or, du Lys 31, avec son comparse Jean Chalopin, c'est les Entrechats, Inspecteur Gadget... toute une multitude de séries vraiment de qualité, pour ne pas dire de pépites, les seules à l'époque qui étaient capables de rivaliser avec les Hanna-Barbera américains, etc. Vraiment des séries cultissimes qui ont encore gardé un grand coup de cœur pour les fans, puisque lorsque Bernard Derriez se retrouve dans les conventions, comme pas plus tard que la semaine dernière d'ailleurs à Geek Universe qu'on salue, qui a fait un superbe salon pendant 2 jours, avec de nombreux invités. Le succès au rendez-vous pour Bernard Derriez, qui est vraiment adorable, hein, qui a dédicacé et fait des dessins tout au long de la journée, et qui a également participé à une conférence sur l'animation, notamment où il faisait référence aux fameuses années des mystérieuses Cités d'Or. Voilà, Bernard Derriez, qu'on espère retrouver bientôt dans une convention pour le rencontrer, pour ceux qui ça n'a pas déjà été fait, voire discuter. C'est toujours un plaisir, hein, il prend du temps, c'est vraiment quelqu'un d'adorable. Alors, pour continuer à parler d'adaptation de Conan, sachez qu'il y a eu une série live également, une série américaine, en 22 épisodes de 43 minutes. Et là, pour le coup, série qui respecte donc les textes, les romans de Robert Howard, l'auteur d'origine, et donc a été diffusé aux États-Unis la première fois le 22 septembre 1997. En France, on a eu ça quelques années plus tard, en juillet 2000. Donc c'était plutôt sympa, c'était sur France 2, une série que je vous conseille. En parlant d'animé, on a eu également Un autre barbare, donc en France, autre série américaine, Harok le barbare. Alors la particularité d'Harok le barbare, contrairement à Conan qui lui se situe vraiment dans le passé, l'action d'Harok, elle se situe dans le futur. Donc avant de vous parler du scénario, je vais vous parler un petit peu de l'équipe qui a réalisé cette série d'animation. Il y a 21 épisodes de 24 minutes. Ça a été créé par Joey Ruby et surtout produit par Robespierre Productions. Je vais y arriver. Alors, qui est Robespierre Productions? Ils sont à l'origine de plein de séries que vous avez sûrement adoré regarder à la télé. C'est par exemple Alvin et les Chipmunks, hein, donc le dessin animé, la première série, attention. L'adaptation animée de Rambo. Police Academy aussi, pour ne citer que ces séries. Et donc, le titre original, c'est Thunder the Barbarian. Donc, Thunder le Barbarian. Il ne s'appelle pas Harok. Alors, je ne sais pas pourquoi il s'appelle Harok chez nous. En tout cas, aux États-Unis, le nom original, c'est Thunder le Barbare. Et donc, en France, on a eu droit à la série à partir du 21 septembre 83 dans l'émission Vitamine sur TF1. Vous vous rappelez tous, bien sûr, de Vitamine. On avait un joli casting au niveau du doublage, puisque Philippe Auguste a prêté sa voix à Rock sur la majorité des épisodes, puis Gérard de Salles sur quelques-uns. On avait Francine Lainée, très grande actrice également et comédienne, pour le rôle de Selena, et le regretté Francis Lax pour Torque. Rappelez-vous Torque, qui nous fait penser un petit peu à Chewbacca, hein, par moment. Donc, comme je le disais, la particularité de la série, c'est qu'elle se situe dans le futur, contrairement à Conan, qui est un monde ancien, comme on le disait tout à l'heure. Alors, pour vous résumer un petit peu la situation, ça se passe en l'année 1984. Ah oui, autre détail important. Dans la version américaine, on précise bien que l'action, parce qu'il va y avoir une histoire de comète, je vais vous expliquer, se passe en 94, pardon. Alors que dans la version française, c'est assez vague, on dit fin du XXe siècle, enfin un truc dans ce style-là. Voilà, je vais y arriver. Et donc, à cette période, une comète surgit dans l'espace, elle scinde la Lune en deux, hein, ça rigole pas, et ça provoque un immense cataclysme sur la Terre. Du coup, la civilisation humaine est réduite à néant, hein, donc il n'y a plus d'hommes, c'est terminé. Il faut attendre 2000 ans plus tard, donc là, pour le coup, on est vraiment dans le futur, pour que un monde finalement humain renaisse de ses cendres. Alors, c'est un monde assez étrange, en fait, hein, où les gens sont assez sauvages, il y a de la science, il y a de la sorcellerie, hein, on est vraiment dans l'héroïque fantasy. Mais il y a un homme qui se soulève pour combattre l'injustice,
Donc c'est notre ami donc Harok avec ses compagnons. Et donc il veut ramener un petit peu la sérénité sur la Terre, surtout combattre les méchants. Alors c'est une série qui est plutôt sympa, hein, c'est bien fait. C'est assez court les épisodes finalement, mais c'est vraiment très très très agréable à regarder. Alors particularité, c'est vrai qu'il y a eu un générique français, par contre générique qui est complètement, complètement introuvable. Donc pour cette raison, malheureusement, on ne pourra pas vous le diffuser. C'est un petit peu dommage quand même. Mais c'est un générique, pour la petite histoire, qui a été enregistré à la va-vite dans un studio. Et donc, bah, comme d'habitude, la bande a été perdue, sachant qu'à l'origine, il n'avait pas pour but d'être commercialisé et sortir en 45 tours. Donc ce qui explique, qui n'excuse pas en tout cas, mais ce qui explique un petit peu la chose. Donc Harok le Barbare, qui n'est pas disponible non plus malheureusement en DVD, décidément les soucis avec cette série en France, c'est sorti aux États-Unis, donc c'est de la VO par contre, vous pouvez trouver ça sur Amazon, donc Amazon.com, l'Amazon américain, et vous avez l'intégralité, donc les 21 épisodes en DVD, par contre c'est en VO, donc si vous êtes anglophone ça vous posera pas trop de problèmes. Par contre si vous captez que dalle, ça va être compliqué, sachant qu'il n'y a aucun sous-titre. Donc c'est vraiment dommage. Alors, vous pouvez retrouver quelques épisodes sur le tube ou sur le net si vous cherchez un petit peu. Si vous ne connaissez pas, ça peut être une bonne approche pour vous familiariser et peut-être apprécier cette série. Alors également pour cette série, il y a eu des jouets hein, qui sont assez rares à trouver parce que c'était une série limitée. On en a déjà d'ailleurs parlé dans l'émission et qu'on retrouve de manière assez chère maintenant sur les sites d'enchères, sur l'AB et compagnie. Comme d'habitude, il ne faut pas s'étonner. Alors il y a un autre animé qui met en scène un monde de barbares, etc., qui est un chef-d'œuvre. Par contre, c'est un film de cinéma. Oui, on peut appeler ça un chef-d'œuvre. Ça s'appelait chez nous Tigra, la glace et le feu. Et ça s'appelle tout simplement Fire and Ice aux États-Unis, donc feu et glace. Alors que chez nous, on a appelé ça Tigra, la glace et le feu. Bref, c'est un film d'animation, donc américain, qui est réalisé par Ralph Bakshi. Le même qui, en 78, avait, donc, je ne sais pas si vous vous rappelez, réaliser ce somptueux dessin animé du Seigneur des Anneaux, qui était vraiment d'un réalisme et d'une beauté au niveau de la réalisation à tomber par terre. Et donc pour Tigra, donc Fire and Ice, il a fait ça, il a commis, je dirais, cette œuvre gigantesque avec l'illustrateur Frank Frazetta. Frank Frazetta, on en parlera dans un instant, c'est vraiment, si vous ne le connaissez pas, un artiste exceptionnel, vraiment exceptionnel, un des plus grands à découvrir. Le film est sorti en 1983 et la particularité, c'était la réalisation technique de ce film puisque ça reste un long métrage d'animation, mais ça a été réalisé avec la technique qu'on appelait à l'époque la rotoscopie. Alors, qu'est-ce que c'est la rotoscopie ? En fait, vous prenez des acteurs, des vrais acteurs en chair et en os, vous les filmez image par image, donc 24 images secondes imaginées pour un mouvement, et vous retranscrivez tout ça avec des dessins, superposant des dessins. Je ne sais pas si vous voyez un petit peu la technique. C'est ce qui donne ce réalisme. C'est vrai que quand on regarde Tigra, que ce soit au cinéma ou chez soi d'ailleurs, on est vraiment scotché par la réalisation. On n'a pas l'impression que ce sont des héros animés. On a presque l'impression que ce sont des acteurs, tellement ils bougent d'une manière réelle. C'est vraiment exceptionnel. Alors, la réalisation est à tomber, la musique aussi. C'est vraiment une œuvre que je vous conseille. Si vous ne connaissez pas, vous pouvez trouver en DVD, hein, c'est toujours dispo sur les sites de vente en ligne. Ça reste un collector à garder précieusement dans sa collection de films. Si vous aimez les barbares, si vous aimez les animés vraiment bien faits, les ambiances un peu sombres, etc., c'est fait pour vous. Ne serait-ce que pour la réalisation, je vous conseille vraiment de le voir ou de le revoir. Je ne pense pas qu'on ait fait mieux dans le domaine. Alors avant de parler du scénario de Tigra, ce que je vous propose, qui s'appelait le Fire and Ice, je vous le rappelle, donc aux États-Unis, je vous propose de retrouver quelques extraits du soundtrack. Là encore, il y a vraiment une bande-son exceptionnelle. Il ne faut pas passer à côté. Donc tout de suite, je vous propose d'écouter quelques BGM, on dirait, s'il s'agissait de séries japonaises, musique d'ambiance donc de Fire and Ice, qui s'appelait chez nous Tigra, la glace et le feu. C'est parti. Tigra, donc la glace et le feu, le soundtrack.

extrait du soundtrack de Tigra, la glace et le feu. Alors je vous conseille vraiment, c'est une superbe BO, hein, comme le film, de redécouvrir ces musiques ou tout simplement de le découvrir si ce n'est pas déjà fait. Alors sachez que l'intégralité des musiques est disponible en CD collector, un CD qu'on a du mal à trouver puisqu'il avait été en série et limité, 1000 exemplaires, et vendu seulement aux États-Unis. Mais vous pouvez le trouver parfois sur des sites d'enchères ou alors sur lazone.com, sans problème, pas très cher, et vraiment une superbe édition avec des CD d'une toute beauté, sérigraphiée, de superbes livrets. Donc si vous êtes fan du film, d'autant plus, il faut vous procurer donc le soundtrack double CD, qui c'est vraiment, on va dire, l'option indispensable en plus du DVD. Alors je vais vous parler un petit peu du scénario maintenant. Donc de Tigra, la glace et le feu, comme vous l'avez compris, c'est le monde de la glace et du feu qui s'affrontent. Alors Necron, lui, c'est le démon, le maître des glaces. Il enlève Tigra, en fait, qui est la fille du roi Jarol. Et le roi Jarol, c'est le gardien du feu. Alors, il y a le jeune guerrier, Larn, qui est tombé amoureux de la princesse, bien entendu, et qui va combattre Necron pour vaincre donc le maître des glaces et, bien sûr, délivrer la princesse. Alors, ça a l'air de rien comme ça, mais rien que pour la réalisation, les combats épiques et surtout cette fameuse technique dont je parlais tout à l'heure, technique de réalisation unique, donc Frazetta a beaucoup, beaucoup apporté cette technique de réalisation. Je vous propose vraiment, si ce n'est pas déjà fait, de vous procurer le DVD, de vous refaire un petit Tigra un soir si vous ne savez pas quoi regarder. Vraiment, ça reste une œuvre exceptionnelle. Il faut le voir, hein. Et puis tant qu'à faire, vous pouvez voir Le Seigneur des Anneaux aussi qui a été fait par la même équipe. Alors je vais quand même, comme je disais tout à l'heure, parler un petit peu de Frazetta. Frazetta, c'est un artiste exceptionnel qui nous a malheureusement quitté en mai 2010, à 82 ans. Il a beaucoup, beaucoup œuvré hein, dans tout ce qui est le comics américain, mais il ne s'est pas limité à l'art graphique. Hein. Loin de là, il était également surdoué en peinture, en sculpture, vraiment il touchait à tout. On le connaît surtout pour ses réalisations, pour des couvertures de romans ou de bandes dessinées. Donc, il a participé à certaines versions de Tarzan, à Vampirella et aussi également à Conan le Barbare. Il a également réalisé donc des pochettes de disques, principalement pour des groupes de rock ou de hard rock. Il a vraiment ce style très réaliste que les gens apprécient vraiment. On ne peut pas faire mieux en termes de réalisme, d'art graphique. Vraiment, ça reste l'un des maîtres pour énormément de dessinateurs et d'autres artistes à travers le monde. Je vous conseille vraiment de découvrir son œuvre, si ce nom ne vous dit rien. Frank Frazetta, donc allez voir sur Google. Vous allez voir, c'est vraiment extraordinaire.

du Darl Invincible, par exemple, du Kalidor, Hathor, trois films d'Hathor, et oui. Et puis une petite particularité, The Barbarians en 87, avec deux frères dans les rôles des barbares, Peter et David Paul. Alors Peter et David Paul, c'était deux frères américains qui faisaient du bodybuilding et qui ont été remarqués pour leur formidable musculature. Et donc un film bon, qui est regardé vraiment au second degré, c'est limite nanar, c'est fait sur le ton humoristique, mais c'est moins sérieux que du Conan, mais c'est assez rigolo, c'est sympa. Donc à regarder, quoi, on passe un bon moment. On va se dire c'est une sorte de parodie de ces univers-là. Alors je vous propose par contre de retrouver la musique principale donc, de The Barbarians, c'est une musique de Pino Donaggio. La musique est plutôt pas mal, je dirais même qu'elle est assez bien, ça serait dommage de passer à côté. Donc je vous propose tout de suite de retrouver le thème principal de The Barbarians avec les frères Paul, Peter et David Paul en 87. Ça aussi, vous pouvez retrouver en DVD. Donc si vous avez envie de vous éclater, par contre, bien rigoler, c'est fait pour vous.

tiré du soundtrack du film The Barbarians avec les frères Paul, et oui, les deux frères qui faisaient du bodybuilding, et repérés en 87 pour commettre ce petit nanar, on va dire. Film qui est plutôt sympa, mais à voir, pour se marrer, hein, rien à voir avec le très sérieux et sanglant univers du Conan de Schwarzenegger, hein, par exemple. Mais bon, c'est rigolo, ça fait pas de mal de temps en temps. Alors, voilà, notre tour d'horizon du monde des barbares se termine. Alors, je vous rappelle, Hachette Collection, qui publie depuis quelques semaines cette fabuleuse collection, justement, c'est le cas de le dire, The Savage Sword of Conan, l'épée sauvage de Conan, réalisée en collaboration avec Panini Comics, hein, Panini Comics qui avait été à l'origine donc notamment de réédition BD déjà de Conan, donc ils savent de quoi ils parlent. C'est vraiment une superbe collection de grande qualité. Ce qu'il faut savoir, c'est qu'il y a pas mal de bonus, hein, plus de chaque, dans chaque recueil. Vous avez tout l'univers de Conan qui est répertorié, il y a des dossiers, il y a la biographie des auteurs, et surtout la reproduction originale des couvertures des comics d'époque. Bon, pour chaque numéro, je vous rappelle, il y a 70 numéros, donc ça risque d'être un petit peu coûteux, mais c'est vraiment une belle collection, vraiment pour tous les fans, vraiment pour tous les fans. Alors le tour d'horizon ne serait pas complet si on ne parlait pas d'un certain Musclor. Alors vous allez me dire, ouais, mais Musclor, c'était pas un prince, c'était un prince, c'était pas un barbare. Alors pas tout à fait, mais c'est vrai que sa musculature, hein, Musclor des maîtres de l'univers, n'avait vraiment rien à envier à tous les héros que l'on vient de citer. Et puis l'univers était quand même assez proche. Hein. Sachant que ça a toujours été culte chez nous, Musclor les maîtres de l'univers, je vous propose de retrouver donc le fameux générique réalisé par l'équipe de Saban à l'époque. D'ailleurs, on peut entendre Noam Cagniel dans les chœurs. Et donc, voilà, le fameux générique de Musclor les maîtres de l'univers qui s'appelle He-Man, bien entendu, comme vous le savez, aux États-Unis. Tout de suite, donc, le fameux générique de notre ami Musclor.

Le générique de Musclor, les maîtres de l'univers. Alors, comme je le disais, dans les chœurs, on peut entendre Noam Cagniel, donc, qui avait chanté le fameux générique de Goldorak en 78, Les Entrechats, enfin plein de choses. Mais aussi Chucky Lévy, il ne faut pas oublier Chucky Lévy, qui est d'autant plus à l'origine de la mélodie de ce titre. Donc, on ne va pas l'oublier, l'ami Chucky. Je vous laisse en compagnie d'un autre héros, donc Dick Turpin, rien à voir avec les barbares et l'émission de ce soir. Dick Turpin, ce grand héros donc anglais, si british, qui arpentait les chemins pour détrousser les caravanes et autres pèlerins et autres. Donc une série dont nous avons parlé, je vous conseille d'ailleurs sur le podcast de retrouver l'émission où on explique un petit peu la genèse de ce personnage entre mythe et réalité, ce qui était vrai, ce qui était moins, tous les secrets de la série. Et on va se quitter en compagnie du générique. C'est vrai qu'il y a une belle musique, un thème qu'on apprécie particulièrement. Et je vous dis à bientôt.

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2: Il est 22h.

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Il y a plus de 500 000 saisons, le Mont Bleu s'éveilla. Toute la nuit, le volcan maudit cracha ses entrailles de feu sur la horde de Kraou le Sage. À l'aube de l'humanité, à l'aube des temps obscurs, le Mont Bleu n'avait épargné qu'un enfant. Il s'appelait Raon. Et voici que le fils de Kraou le Sage s'est lancé encore vers l'inconnu. À la découverte de la profonde et mystérieuse tanière du soleil, à la découverte de la grande horde de ceux qui marchent debout, les hommes. Car apprendre et comprendre, tel était son destin, le destin de Raon, fils des âges farouches.